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D'autres pourtant bien plus profonds.

Essayons de prédire l'avenir. C'est une entreprise décourageante et risquée. Peut-être que l'avenir n'existe même pas. Nous ferons peut-être face à la maladie. Ce temps sera venu, les hommes cesseront.